0: Mariah Carey. Mariah.
1: Thank you, Lisa.
0: Thank you.

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Il y a une histoire que le monde oublie de raconter. C'est l'histoire de millions de jeunes Africains qui se lèvent chaque matin, non pas pour survivre, mais pour construire. Pour inventer. Pour changer le cours de l'histoire. Et pendant que ce réveil silencieux transforme un continent, les anciens centres de pouvoir mondial s'interrogent : comment avons-nous raté cela ? L'Afrique n'est plus spectatrice des grands enjeux mondiaux. Elle en est devenue l'actrice centrale, celle qui redessine les équilibres géopolitiques globaux. De Johannesburg à Dakar, du Caire à Abuja, des dirigeants élus par leur peuple imposent une nouvelle dynamique diplomatique. Les ambassades africaines ne sont plus des annexes de pouvoir extérieur, ce sont des sièges stratégiques où se négocient les avenirs du monde. Imaginons un moment, en 2025, le commerce intra-africain dépasse les 160 milliards de dollars. 160 milliards. C'est colossal. Les jeunes entrepreneurs nigérians vendent à des clients au Kenya. Les producteurs éthiopiens exportent vers la Zambie. Les start-up sud-africaines attirent des investisseurs du Japon, de Singapour, d'Inde. La zone de libre-échange continentale africaine, lancée il y a seulement quelques années, fonctionne. Elle construit des chaînes commerciales entre voisins, éliminant les frontières inutiles, créant des emplois directs. Mais voici ce que peu comprennent, ce n'est pas juste de l'économie. C'est de l'humanité. Chaque transaction commerciale transfrontalière signifie qu'un jeune homme au Cameroun peut gagner sa vie sans quitter son village. Une femme à Accra peut envoyer de l'argent à sa mère au Ghana, non pas via des plateformes internationales coûteuses, mais via des applications africaines qui gardent les profits dans la région. La diplomatie africaine change de paradigme. Les pays africains ne s'alignent plus sur Washington ou Moscou. Ils construisent leur propre chemin, avec pragmatisme. Partenariat direct avec l'Asie, européen recalibré sur la base du respect mutuel, et une présence affirmée dans chaque forum multilatéral qui compte. L'Afrique pose ses conditions. L'Afrique négocie. L'Afrique gagne. Pensez à ce qu'implique cela pour les communautés locales. Quand un gouvernement africain rejette une condition politique d'une puissance étrangère, il protège l'autonomie de ses enfants. Quand une nation africaine crée des alliances régionales, elle crée un espace où les jeunes peuvent construire des carrières sans migrer. C'est concret. C'est humain. L'Afrique impose aussi son agenda climatique avec détermination morale. Les nations africaines, qui ne contribuent que 4% aux émissions mondiales, exigent justice. Pas la charité. La justice. L'Afrique ne demande pas l'aumône des riches pollueurs, elle revendique son droit à l'adaptation, à la protection, aux investissements dans ses infrastructures de résilience. Et elle obtient des résultats. Le continent produit maintenant plus d'électricité renouvelable qu'il y a 3 ans. Les villages s'éclairent au soleil. Les femmes peuvent travailler le soir sans crainte. Les universités africaines deviennent des phares. Elles attirent non seulement les talents locaux, mais les meilleurs esprits du monde. Des chercheurs de Chine, d'Europe, d'Asie viennent apprendre des scientifiques africains. Les publications africaines dans les revues internationales top explosent. Les brevets africains augmentent. C'est un renversement civilisationnel. Et les entrepreneurs ? Les entrepreneurs africains levaient 6 milliards de dollars en investissement direct en 2025. 6 milliards. Ces hommes et ces femmes créent des emplois, inspirent leur communauté, montrent à leurs enfants que le succès se construit sur le continent, pas en exil. Pour les partenaires internationaux et les sponsors, c'est simple, l'Afrique n'est pas un marché à conquérir. C'est un partenaire égal à respecter. Les organisations internationales qui comprennent cette réalité, l'UNESCO, OIF, les grandes fondations sont celles qui construisent des relations durables, authentiques, mutuellement bénéfiques. L'époque de la condescendance est révolue. Le monde regarde l'Afrique avec une attention nouvelle. Non par culpabilité historique, mais par fascination, comment un continent si longtemps marginalisé devient-il central ? La réponse est dans les yeux de millions de jeunes qui refusent le destin écrit par d'autres. L'Afrique construit sa propre trajectoire. Et le monde doit s'adapter. 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Il y a une histoire que le monde oublie de raconter. C'est l'histoire de millions de jeunes Africains qui se lèvent chaque matin, non pas pour survivre, mais pour construire. Pour inventer. Pour changer le cours de l'histoire.

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0: Oscar pour celui qui peut se rattraper. Eric Semandé. Ah ouais.
1: Tiens que là, Yves Congolo arme silencieux.

Merci beaucoup, merci. Alors que vous avez entendu Jean-Max Méry.

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À Dakar, au Sénégal, l'Institut Pasteur africain dirigé depuis sa création par des chercheurs de haut calibre continue sa mission, protéger le continent et le monde contre les maladies infectieuses. En 2025 à 2026, ses équipes ont publié 47 articles dans des revues scientifiques de prestige international. 47. Ces chercheurs séquencent des virus, prédisent les pandémies, développent les vaccins de demain. Dans un petit laboratoire à Kampala, en Ouganda, une jeune femme scientifique nommée Amara regarde sous un microscope. Elle travaille sur une molécule qui pourrait combattre la résistance aux antibiotiques, l'une des plus grandes menaces sanitaires de notre époque. Elle n'a pas de budget luxueux. Elle a de la détermination. Ces données changeront l'histoire médicale. Voici ce que le monde ne raconte pas assez, les scientifiques africains résolvent les problèmes qui ravagent l'humanité. À Nairobi, le Kenyatta University Medical Research Institute développe des vaccins contre des maladies oubliées par les grandes pharmas occidentales. Pourquoi ? Parce que ces maladies les tuent, elles tuent leurs voisins, leurs enfants. Les scientifiques africains ne travaillent pas sur des abstractions, ils travaillent sur des vies réelles, connues, aimées. Cette urgence morale crée de meilleures sciences. À Addis Abeba, en Éthiopie, l'université d'Addis Abeba crée des technologies de traitement de l'eau. À Lagos, au Nigeria, des informaticiens du Nigeria Institute of Advanced Study conçoivent de l'intelligence artificielle pour diagnostiquer des cancers avec 98% de précision. À Johannesburg, des neurologues du University of the Witwatersrand développent des traitements pour des maladies neurologiques. Et voici le secret, cette science n'est pas moins rigoureuse que celle d'Oxford ou du MIT. C'est la même rigueur. La même passion. Sauf qu'elle est ancrée dans une urgence morale que les scientifiques du Nord n'ont souvent pas. Quand tu travailles sur une maladie qui tue quelqu'un dans ton village, tu travailles mieux. Tu travailles plus dur. Tu écoutes tes données avec attention décuplée. Les publications scientifiques africaines doublent tous les 5 ans. Les articles scientifiques vérifiés par les pairs, publiés dans les revues internationales les plus prestigieuses, doublent. C'est une explosion intellectuelle. Des universités comme Stellenbosch University en Afrique du Sud, l'Université de Johannesburg, Makerere University en Ouganda produisent des chercheurs de calibre mondial. Mais il y a un problème, le financement. Les scientifiques africains reçoivent moins de 2% des bourses mondiales de recherche. 2%. Alors qu'ils représentent 17% de la population mondiale. Imaginez le potentiel libéré si ce financement était justement distribué. Les universités africaines refondent leur identité. L'Université de Nairobi fonde un centre d'excellence en biotechnologie. L'Université d'Accra crée un laboratoire de neurosciences. L'Université du Cap renforce son campus d'énergie renouvelable. Ces institutions ne copient pas, elles créent des trajectoires scientifiques originales, adaptées à leur réalité locale. Et puis il y a la collaboration Sud-Sud. Les scientifiques africains travaillent maintenant directement avec leurs homologues indiens, brésiliens, chinois. Pas d'intermédiaires occidentaux. Pas de condescendance. Juste des collègues qui reconnaissent mutuellement leurs expertises. Des échanges directs, des données partagées, des publications ensemble. C'est un changement paradigmatique profond. Pour les sponsors et partenaires internationaux, cette réalité est limpide, soutenir la science africaine n'est pas de la charité. C'est investir dans les solutions aux problèmes mondiaux. Les maladies infectieuses ne reconnaissent pas les frontières. Le changement climatique ne respecte pas les continents. Les crises sanitaires deviennent globales. Les scientifiques africains qui comprennent les réalités locales du continent sont les alliés les plus précieux pour résoudre ces crises mondialement. Une fondation qui finance un laboratoire à Kampala ne donne pas de l'argent à l'Afrique. Elle investit dans la santé globale. Elle construit une relation durable avec des chercheurs qui changeront l'histoire sanitaire mondiale. Et qui sait ? Peut-être que le vaccin qui sauvera l'humanité sera découvert par une jeune femme africaine dans un laboratoire modestement équipé, mais infiniment déterminé. 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À Dakar, au Sénégal, l'Institut Pasteur africain dirigé depuis sa création par des chercheurs de haut calibre continue sa mission, protéger le continent et le monde contre les maladies infectieuses. En 2025 à 2026, ses équipes ont publié 47 articles dans des revues scientifiques de prestige international. 47. Ces chercheurs séquencent des virus, prédisent les pandémies, développent les vaccins de demain.

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À Dakar, au Sénégal, l'Institut Pasteur africain dirigé depuis sa création par des chercheurs de haut calibre continue sa mission, protéger le continent et le monde contre les maladies infectieuses. En 2025 à 2026, ses équipes ont publié 47 articles dans des revues scientifiques de prestige international. 47. Ces chercheurs séquencent des virus, prédisent les pandémies, développent les vaccins de demain. Dans un petit laboratoire à Kampala, en Ouganda, une jeune femme scientifique nommée Amara regarde sous un microscope. Elle travaille sur une molécule qui pourrait combattre la résistance aux antibiotiques, l'une des plus grandes menaces sanitaires de notre époque. Elle n'a pas de budget luxueux. Elle a de la détermination. Ces données changeront l'histoire médicale. Voici ce que le monde ne raconte pas assez, les scientifiques africains résolvent les problèmes qui ravagent l'humanité. À Nairobi, le Kenyatta University Medical Research Institute développe des vaccins contre des maladies oubliées par les grandes pharmas occidentales. Pourquoi ? Parce que ces maladies les tuent, elles tuent leurs voisins, leurs enfants. Les scientifiques africains ne travaillent pas sur des abstractions, ils travaillent sur des vies réelles, connues, aimées. Cette urgence morale crée de meilleures sciences. À Addis Abeba, en Éthiopie, l'université d'Addis Abeba crée des technologies de traitement de l'eau. À Lagos, au Nigeria, des informaticiens du Nigeria Institute of Advanced Studies conçoivent de l'intelligence artificielle pour diagnostiquer des cancers avec 98% de précision. À Johannesburg, des neurologues du University of the Witwatersrand développent des traitements pour des maladies neurologiques. Et voici le secret, cette science n'est pas moins rigoureuse que celle d'Oxford ou du MIT. C'est la même rigueur. La même passion. Sauf qu'elle est ancrée dans une urgence morale que les scientifiques du Nord n'ont souvent pas. Quand tu travailles sur une maladie qui tue quelqu'un dans ton village, tu travailles mieux. Tu travailles plus dur. Tu écoutes tes données avec attention décuplée. Les publications scientifiques africaines doublent tous les 5 ans. Les articles scientifiques vérifiés par les pairs, publiés dans les revues internationales les plus prestigieuses, doublent. C'est une explosion intellectuelle. Des universités comme Stellenbosch University en Afrique du Sud, l'université de Johannesburg, Makerere University en Ouganda produisent des chercheurs de calibre mondial. Mais il y a un problème, le financement. Les scientifiques africains reçoivent moins de 2% des bourses mondiales de recherche. 2%. Alors qu'ils représentent 17% de la population mondiale. Imaginez le potentiel libéré si ce financement

À Dakar, au Sénégal, l'Institut Pasteur africain dirigé depuis sa création par des chercheurs de haut calibre continue sa mission, protéger le continent et le monde contre les maladies infectieuses. En 2025 à 2026, ses équipes ont publié 47 articles dans des revues scientifiques de prestige international. 47. Ces chercheurs séquencent des virus, prédisent les pandémies, développent les vaccins de demain. Dans un petit laboratoire à Kampala, en Ouganda, une jeune femme scientifique nommée Amara regarde sous un microscope. Elle travaille sur une molécule qui pourrait combattre la résistance aux antibiotiques, l'une des plus grandes menaces sanitaires de notre époque. Elle n'a pas de budget luxueux. Elle a de la détermination. Ces données changeront l'histoire médicale. Voici ce que le monde ne raconte pas assez, les scientifiques africains résolvent les problèmes qui ravagent l'humanité. À Nairobi, le Kenyatta University Medical Research Institute développe des vaccins contre des maladies oubliées par les grandes pharmas occidentales. Pourquoi ? Parce que ces maladies les tuent, elles tuent leurs voisins, leurs enfants. Les scientifiques africains ne travaillent pas sur des abstractions, ils travaillent sur des vies réelles, connues, aimées. Cette urgence morale crée de meilleures sciences. À Addis Abeba, en Éthiopie, l'université d'Addis Abeba crée des technologies de traitement de l'eau. À Lagos, au Nigeria, des informaticiens du Nigeria Institute of Advanced Studies conçoivent de l'intelligence artificielle pour diagnostiquer des cancers avec 98% de précision. À Johannesburg, des neurologues du University of the Witwatersrand développent des traitements pour des maladies neurologiques. Et voici le secret, cette science n'est pas moins rigoureuse que celle d'Oxford ou du MIT. C'est la même rigueur. La même passion. Sauf qu'elle est ancrée dans une urgence morale que les scientifiques du Nord n'ont souvent pas. Quand tu travailles sur une maladie qui tue quelqu'un dans ton village, tu travailles mieux. Tu travailles plus dur. Tu écoutes tes données avec attention décuplée. Les publications scientifiques africaines doublent tous les 5 ans. Les articles scientifiques vérifiés par les pairs, publiés dans les revues internationales les plus prestigieuses, doublent. C'est une explosion intellectuelle. Des universités comme Stellenbosch University en Afrique du Sud, l'université de Johannesburg, Makerere University en Ouganda produisent des chercheurs de calibre mondial. Mais il y a un problème, le financement. Les scientifiques africains reçoivent moins de 2% des bourses mondiales de recherche. 2%. Alors qu'ils représentent 17% de la population mondiale. Imaginez le potentiel libéré si ce financement était justement distribué. Les universités africaines refondent leur identité. L'université de Nairobi fonde un centre d'excellence en biotechnologie. L'université d'Accra crée un laboratoire de neurosciences. L'université du Cap renforce son campus d'énergie renouvelable. Ces institutions ne copient pas, elles créent des trajectoires scientifiques originales, adaptées à leur réalité locale. Et puis il y a la collaboration Sud-Sud. Les scientifiques africains travaillent maintenant directement avec leurs homologues indiens, brésiliens, chinois. Pas d'intermédiaires occidentaux. Pas de condescendance. Juste des collègues qui reconnaissent mutuellement leurs expertises. Des échanges directs, des données partagées, des publications ensemble. C'est un changement paradigmatique profond. Pour les sponsors et partenaires internationaux, cette réalité est limpide, soutenir la science africaine n'est pas de la charité. C'est investir dans les solutions aux problèmes mondiaux. Les maladies infectieuses ne reconnaissent pas les frontières. Le changement climatique ne respecte pas les continents. Les crises sanitaires deviennent globales. Les scientifiques africains qui comprennent les réalités locales du continent sont les alliés les plus précieux pour résoudre ces crises mondialement. Une fondation qui finance un laboratoire à Kampala ne donne pas de l'argent à l'Afrique. Elle investit dans la santé globale. Elle construit une relation durable avec des chercheurs qui changeront l'histoire sanitaire mondiale. Et qui sait ? Peut-être que le vaccin qui sauvera l'humanité sera découvert par une jeune femme africaine dans un laboratoire modestement équipé, mais infiniment déterminé. 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À Dakar, au Sénégal, l'Institut Pasteur africain dirigé depuis sa création par des chercheurs de haut calibre continue sa mission, protéger le continent et le monde contre les maladies infectieuses. En 2025 à 2026, ses équipes ont publié 47 articles dans des revues scientifiques de prestige international. 47. Ces chercheurs séquencent des virus, prédisent les pandémies, développent les vaccins de demain.

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Un enfant vit dans un bidonville à Nairobi, au Kenya. Il s'appelle Juma. Il dort sur une natte de paille usée. Il ne sait pas d'où vient son prochain repas quotidien. Ses chances statistiques de réussir sont minces, presque nulles. Mais un jour, il voit un athlète kényan remporter une médaille d'or aux Jeux Olympiques. L'athlète regarde la caméra directement et dit « Je viens aussi d'une famille pauvre. J'ai couru parce que c'était mon rêve. » Juma commence à courir chaque jour. Pas pour devenir riche. Pour avoir de l'espoir. Pour avoir un futur. 5 ans plus tard, Juma est le champion de sa région. Il ne sera peut-être jamais olympique. Mais sa vie a changé fondamentalement. Il a discipline. Il a structure. Il a un rêve vivant. C'est ça, le vrai impact transformateur du sport africain. En 2026, la Coupe du monde de football est en cours en Amérique du Nord. Et pour la première fois dans l'histoire, cette équipe africaine prestigieuse participe à ce tournoi mondial prestigieux. Le Maroc, la Côte d'Ivoire, l'Égypte, le Sénégal, l'Algérie, la République démocratique du Congo, le Ghana. 7 nations africaines en compétition directe pour la gloire mondiale suprême. Maroc et Ghana sont en tête de leurs groupes respectifs avec des performances impressionnantes. La Côte d'Ivoire rivalise à haut niveau. Le Sénégal, champion d'Afrique en 2021, continue sa dynamique de victoire. Ces équipes ne jouent plus juste pour participer honorablement, elles jouent pour gagner la Coupe. En 2025 à 2026, les athlètes africains dominent les classements mondiaux de manière mesurable incontestable. Les coureurs de distance kényans et éthiopiens restent indomptables aux épreuves d'endurance mondiale. Mais c'est bien plus que ça. Les sprinteurs sud-africains cassent les records continentaux régulièrement. Les boxeurs nigérians dominent les catégories des poids lourds avec fierté. Les joueurs de tennis africains grimpent dans les classements mondiaux WTA et ATP. Ce n'est pas une égalité sportive. C'est une domination africaine visible, mesurable, incontestable. Mais écoutons le cœur véritable du phénomène. Quand une jeune fille à Lagos voit une joueuse de tennis sud-africaine devenir top 100 de la WTA mondiale, elle pense « ma grande sœur peut faire ça ». Elle aussi peut devenir une championne internationale. Quand un garçon au Cameroun voit un athlète camerounais devenir champion du monde de boxe professionnelle, il pense « nous aussi, nous avons des champions mondiaux. Nous pouvons être grands ». Et l'impact économique concret transformateur. Les académies d'athlétisme africaines créent des milliers d'emplois directs. Les entraîneurs, les nutritionnistes, les kinésithérapeutes, les logisticiens, les hôteliers, les restaurateurs, une armée de personnes travaillent autour du sport professionnel. Un village où naît un champion olympique devient un lieu de fierté nationale immédiate, d'investissement économique massif, de transformation sociale complète. Les gouvernements africains comprennent enfin que le sport n'est pas seulement divertissement superficiel. C'est de la santé publique directe, les enfants qui courent ne traînent pas dans les rues dangereuses. C'est de la fierté nationale profonde. Les citoyens se réunissent pour regarder leurs champions jouer, créant une cohésion sociale puissante. C'est du soft power diplomatique très réel. Quand un athlète camerounais gagne une médaille d'or mondiale, le Cameroun a une voix plus forte aux Nations Unies. Ce n'est pas cynique. C'est la réalité des relations internationales modernes. Le sport crée des narratifs de puissance, de dignité, de fierté qui résonnent globalement. Et puis il y a les femmes athlètes. Les athlètes africaines brisent les barrières traditionnelles. Une femme qui gagne une course mondialement n'est pas juste une athlète. Elle est un modèle vivant pour chaque jeune fille qui pense que son destin est écrit d'avance. Elle montre que les femmes africaines peuvent être extraordinaires, puissantes, victorieuses. Les jeunes talents africains ne quittent plus le continent systématiquement. Autrefois, un jeune athlète africain devait partir en Europe ou en Amérique pour accéder aux ressources d'entraînement. Maintenant, il y a des académies de qualité mondiale directement en Afrique. Les entraîneurs africains, autrefois méprisés, sont reconnus comme des experts mondiaux. Un jeune peut rester à Nairobi, à Lagos, à Johannesburg pour s'entraîner, sachant qu'il aura les meilleures ressources continentales. Et il y a les sports émergents. L'Afrique produit des maîtres d'échecs qui rivalisent mondialement. Les esports africains rivalisent sur la scène mondiale et gagnent des tournois dotés de millions de dollars. Pour les sponsors et partenaires internationaux, le message est puissant et authentique : soutenir le sport africain, c'est soutenir les rêves de millions d'enfants africains. C'est créer les futurs champions et leaders mondiaux.

0: Thank you.
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0: tard pour celui qui peut se rattraper. Eric Sebande. Ah ouais.
1: Dienkela, Yves Kongolo, arme silencieuse.

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Fermez vos yeux un instant. Imaginez un paysan au Mali nommé Kofi. Depuis 40 ans, il cultive ses champs ancestraux avec dignité. Mais depuis 10 ans, la pluie devient profondément imprévisible. Les saisons se mélangent dangereusement. Les récoltes faiblissent année après année. Il craint viscéralement pour ses enfants, pour leur avenir sur ces terres que ses parents cultivaient. Puis, un jour, une organisation locale visionnaire lui propose une solution révolutionnaire, l'agroforesterie. Planter des arbres fruitiers entre ses cultures vivrières traditionnelles. Kofi est initialement sceptique. Mais il essaie. 3 ans plus tard, ses rendements ont augmenté de 50%. Il vend des fruits aux marchés régionaux. Ses enfants vont régulièrement à l'école. Il plante plus d'arbres. Au total, sa petite ferme a planté 4000 arbres qui captureront du carbone pendant les 100 prochaines années. Kofi ne pense pas à la géopolitique climatique complexe. Il pense simplement à nourrir sa famille et créer un futur. Mais en le faisant, il participe à une transformation globale, l'Afrique sauve le monde. Le continent africain abrite 10% des forêts primaires mondiales. Une seule nation, la République démocratique du Congo, est le cœur pulmonaire vivant de la planète entière. Ces forêts étaient historiquement menacées par l'exploitation industrielle rapide. Maintenant, l'Afrique comprend enfin leur valeur économique réelle et permanente. Le financement climatique crée des incitatifs puissants pour la protection forestière. Les communautés locales gagnent directement de l'argent en préservant les arbres au lieu de les abattre. C'est un renversement économique radical, la conservation rapporte plus que la destruction. Et les paysans qui ont protégé la forêt pendant des siècles reçoivent enfin une reconnaissance méritée, une compensation juste, un respect international. La révolution énergétique africaine est silencieuse mais profondément irrépressible. Le Maroc construit le complexe de Nor Ouarzazate, l'une des plus grandes installations solaires thermodynamiques du monde entier. Pas pour faire la une des journaux. Pour éclairer les écoles de villages isolés, les hôpitaux régionaux, les maisons familiales. La Tanzanie développe massivement l'hydroélectricité durable. L'Éthiopie crée des barrages modernes qui fournissent de l'électricité renouvelable à toute la région. L'Afrique du Sud, malgré ses défis énergétiques, intègre rapidement l'énergie éolienne offshore et le photovoltaïque à grande échelle. En 2025, plus de 35% de la nouvelle capacité énergétique africaine provenait de sources renouvelables. 35%. En 2026, ce taux continue d'augmenter significativement. Cela signifie que dans moins d'une décennie, la majorité de l'électricité africaine sera verte et durable. Mais le vrai changement révolutionnaire se passe dans les villages ruraux. Des panneaux solaires simples mais efficaces éclairent des écoles rurales isolées. Une clinique de santé peut maintenant réfrigérer les vaccins critiques sans dépendre des générateurs diesel bruyants et polluants. Une petite entreprise de transformation alimentaire peut tourner une machine moderne sans craindre les coupures d'électricité imprévisibles. C'est concret. C'est vivifiant. C'est transformateur. Les villes africaines se réinventent radicalement en cités vertes modernes. Kigali, au Rwanda, est devenu un modèle international reconnu. Nairobi, au Kenya, intègre les transports électriques urbains. Lagos, au Nigeria, crée des espaces verts massifs dans ses quartiers populaires. Accra, au Ghana, développe des architectures intelligentes respectueuses du climat tropical, avec ventilation naturelle raffinée, toit réfléchissant thermiquement, espace de fraîcheur intégré. Ces villes ne sont pas des musées statiques de durabilité. Ce sont des métropoles dynamiques où l'écologie et l'économie avancent ensemble harmonieusement. Les jeunes générations africaines s'inspirent profondément. Une jeune femme à Dakar grandit en voyant sa ville se transformer positivement. Elle voit des toits solaires omniprésents. Elle voit des bus électriques silencieux. Elle voit des parcs urbains magnifiques créés là où était le béton. Elle apprend que le progrès économique n'est pas incompatible avec la nature respectée. Elle décide d'être ingénieure en énergie renouvelable. L'Afrique impose aussi son agenda climatique avec une détermination morale croissante. Les nations africaines, qui ne contribuent que 4% aux émissions mondiales de carbone, exigent justice climatique authentique et immédiate. Pas l'aumône des pollueurs. La justice climatique légale. L'Afrique revendique son droit à l'adaptation climatique, à la protection des ressources naturelles précieuses, aux investissements massifs dans ses infrastructures de résilience. Pour les sponsors et partenaires internationaux, le message est puissant : investir dans le climat africain, c'est investir dans le climat mondial.

0: Thank you.
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1: Thank you.

0: pour celui qui peut se rattraper. Eric Sebande. 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

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Il y a une histoire que le monde oublie de raconter. C'est l'histoire de millions de jeunes Africains qui se lèvent chaque matin, non pas pour survivre, mais pour construire des empires économiques, technologiques, diplomatiques qui redessinent la carte du pouvoir mondial. Et pendant que ce réveil silencieux transforme un continent entier, les anciens centres de pouvoir mondial s'interrogent, parfois avec inquiétude, comment avons-nous raté cette transformation majeure ? L'Afrique n'est plus spectatrice des grands enjeux mondiaux. Elle en est devenue l'actrice centrale, celle qui redessine les équilibres géopolitiques globaux avec détermination et pragmatisme. De Johannesburg à Dakar, du Caire à Abuja, des dirigeants élus démocratiquement par leur peuple imposent une nouvelle dynamique diplomatique. Les ambassades africaines ne sont plus des annexes de puissances extérieures, ce sont des sièges stratégiques où se négocient les avenirs du monde entier. La zone de libre-échange continentale africaine, lancée en janvier 2021, fonctionne réellement et crée une dynamique économique irrépressible. En 2025, le commerce intra-africain dépassait les 160 milliards de dollars. En 2026, ce chiffre continue sa croissance exponentielle. Les jeunes entrepreneurs nigérians vendent à des clients au Kenya sans intermédiaire. Les producteurs éthiopiens exportent vers la Zambie avec des chaînes d'approvisionnement africaines. Les start-up sud-africaines attirent des investisseurs du Japon, de Singapour, d'Inde, de Chine, sans passer par New York. Ce n'est pas juste de l'économie abstraite. C'est de l'humanité concrète. Chaque transaction commerciale transfrontalière signifie qu'un jeune homme au Cameroun peut gagner sa vie sans quitter son village ancestral. Une femme à Accra peut envoyer de l'argent à sa mère au Ghana, non pas via des plateformes internationales coûteuses qui prennent 15% de frais, mais via des applications africaines créées par des Africains qui gardent les profits dans la région. Les pays africains négocient maintenant directement avec les grandes puissances sans intermédiaire. La Banque africaine de développement, institution continentale dirigée par les Africains, négocie des conditions d'égal à égal avec la Banque mondiale occidentale. L'Union africaine, basée à Addis Abeba en Éthiopie, impose son propre agenda sur le climat, le commerce, la sécurité, les migrations. Ces institutions ne sont plus subsidiaires, elles sont centrales à la gouvernance mondiale. La diplomatie africaine change de paradigme fondamental. Les pays africains ne s'alignent plus automatiquement sur Washington ou Moscou comme autrefois. Ils construisent leur propre chemin diplomatique indépendant. Partenariat direct avec la Chine, l'Inde, le Japon, l'Asie du Sud-Est. Les États africains refusent les conditions politiques imposées par les puissances externes. L'Afrique pose ses propres conditions, non l'inverse. Pensez à l'impact humain concret. Quand un gouvernement africain rejette une condition politique imposée par une puissance étrangère, il protège l'autonomie de ses enfants, leur droit à l'autodétermination. Quand une nation africaine crée des alliances régionales solides, elle crée un espace économique où les jeunes peuvent construire des carrières professionnelles sans migration forcée vers l'Europe. C'est profondément concret. C'est profondément humain. L'Afrique impose aussi son agenda climatique avec une fermeté morale croissante. Les nations africaines, qui ne contribuent que 4% aux émissions mondiales de carbone, exigent justice climatique authentique. Pas la charité des pollueurs. La justice. L'Afrique revendique son droit inaliénable à l'adaptation climatique, à la protection des ressources naturelles, aux investissements massifs dans ses infrastructures de résilience. Et elle obtient des résultats visibles. Le continent produit maintenant plus d'électricité renouvelable qu'il y a 3 ans. Les villages s'éclairent au soleil. Les femmes peuvent travailler le soir sans crainte. Les universités africaines deviennent des phares intellectuels reconnus. L'université de Nairobi au Kenya, l'université d'Accra au Ghana, l'université du Cap en Afrique du Sud attirent non seulement les talents locaux, mais les meilleurs esprits du monde entier. Des chercheurs de Chine, d'Europe, d'Asie du Sud, du Moyen-Orient viennent apprendre des scientifiques africains qui comprennent les maladies tropicales, les écosystèmes africains, les solutions adaptées aux contextes locaux. Les publications scientifiques africaines dans les revues internationales top explosent. Les brevets africains augmentent d'année en année. C'est un renversement civilisationnel profond et irréversible. Et les entrepreneurs africains? En 2025, les entrepreneurs africains levaient 6 milliards de dollars en investissement direct auprès de fonds mondiaux. Ces hommes et ces femmes créent des milliers d'emplois, inspirent leurs communautés entières, montrent à leurs enfants que le succès se construit sur le continent, pas en exil permanent. Les licornes africaines ne font plus la une des journaux, elles sont monnaie courante.
pour les partenaires internationaux et les sponsors.

les anciens centres de pouvoir mondial s'interrogent, parfois avec inquiétude, comment avons-nous raté cette transformation majeure? L'Afrique n'est plus spectatrice des grands enjeux mondiaux. Elle en est devenue l'actrice centrale, celle qui redessine les équilibres géopolitiques globaux avec détermination et pragmatisme. De Johannesburg à Dakar, du Caire à Abuja, des dirigeants élus démocratiquement par leur peuple imposent une nouvelle dynamique diplomatique. Les ambassades africaines ne sont plus des annexes de puissances extérieures, ce sont des sièges stratégiques où se négocient les avenirs du monde entier. La zone de libre-échange continentale africaine, lancée en janvier 2021, fonctionne réellement et crée une dynamique économique irrépressible. En 2025, le commerce intra-africain dépassait les 160 milliards de dollars. En 2026, ce chiffre continue sa croissance exponentielle. Les jeunes entrepreneurs nigérians vendent à des clients au Kenya sans intermédiaire. Les producteurs éthiopiens exportent vers la Zambie avec des chaînes d'approvisionnement africaines. Les startups sud-africaines attirent des investisseurs du Japon, de Singapour, d'Inde, de Chine, sans passer par New York. Ce n'est pas juste de l'économie abstraite. C'est de l'humanité concrète. Chaque transaction commerciale transfrontalière signifie qu'un jeune homme au Cameroun peut gagner sa vie sans quitter son village ancestral. Une femme à Accra peut envoyer de l'argent à sa mère au Ghana, non pas via des plateformes internationales coûteuses qui prennent 15% de frais, mais via des applications africaines créées par des Africains qui gardent les profits dans la région. Les pays africains négocient maintenant directement avec les grandes puissances sans intermédiaire. La Banque africaine de développement, institution continentale dirigée par les Africains, négocie des conditions d'égal à égal avec la Banque mondiale occidentale. L'Union africaine, basée à Addis Abeba en Éthiopie, impose son propre agenda sur le climat, le commerce, la sécurité, les migrations. Ces institutions ne sont plus subsidiaires, elles sont centrales à la gouvernance mondiale. La diplomatie africaine change de paradigme fondamental. Les pays africains ne s'alignent plus automatiquement sur Washington ou Moscou comme autrefois. Ils construisent leur propre chemin diplomatique indépendant. Partenariat direct avec la Chine, l'Inde, le Japon, l'Asie du Sud-Est. Les États africains refusent les conditions politiques imposées par les puissances externes. L'Afrique pose ses propres conditions, non l'inverse. Pensez à l'impact humain concret. Quand un gouvernement africain rejette une condition politique imposée par une puissance étrangère, il protège l'autonomie de ses enfants, leur droit à l'autodétermination. Quand une nation africaine crée des alliances régionales solides, elle crée un espace économique où les jeunes peuvent construire des carrières professionnelles sans migration forcée vers l'Europe. C'est profondément concret. C'est profondément humain. L'Afrique impose aussi son agenda climatique avec une fermeté morale croissante. Les nations africaines, qui ne contribuent que 4% aux émissions mondiales de carbone, exigent justice climatique authentique. Pas la charité des pollueurs. La justice. L'Afrique revendique son droit inaliénable à l'adaptation climatique, à la protection des ressources naturelles, aux investissements massifs dans ses infrastructures de résilience. Et elle obtient des résultats visibles. Le continent produit maintenant plus d'électricité renouvelable qu'il y a 3 ans. Les villages s'éclairent au soleil. Les femmes peuvent travailler le soir sans crainte. Les universités africaines deviennent des phares intellectuels reconnus. L'université de Nairobi au Kenya, l'université d'Accra au Ghana, l'université du Cap en Afrique du Sud attirent non seulement les talents locaux, mais les meilleurs esprits du monde entier. Des chercheurs de Chine, d'Europe, d'Asie du Sud, du Moyen-Orient viennent apprendre des scientifiques africains qui comprennent les maladies tropicales, les écosystèmes africains, les solutions adaptées aux contextes locaux. Les publications scientifiques africaines dans les revues internationales top explosent. Les brevets africains augmentent d'année en année. C'est un renversement civilisationnel profond et irréversible. Et les entrepreneurs africains? En 2025, les entrepreneurs africains levaient 6 milliards de dollars en investissement direct auprès de fonds mondiaux. Ces hommes et ces femmes créent des milliers d'emplois, inspirent leurs communautés entières, montrent à leurs enfants que le succès se construit sur le continent, pas en exil permanent. Les licornes africaines ne font plus la une des journaux, elles sont monnaie courante. Pour les partenaires internationaux et les sponsors globaux, l'Afrique n'est plus un marché marginal à conquérir. C'est un partenaire égal à respecter profondément. Les organisations internationales UNESCO, Organisation internationale de la francophonie, grandes fondations philanthropiques qui comprennent cette réalité nouvelle construisent des relations durables, authentiques, mutuellement bénéfiques. L'époque de la condescendance est révolue.

Le monde regarde l'Afrique avec une attention nouvelle et respectueuse. Non par culpabilité historique, mais par fascination légitime, comment un continent si longtemps marginalisé devient-il central dans les équilibres mondiaux? La réponse est dans les yeux brillants de millions de jeunes qui refusent le destin écrit par d'autres. L'Afrique construit sa propre trajectoire indépendante. Et le monde doit s'adapter ou rester à la marge. 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